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Le Wi-Fi ou Dieu, des points communs. Le Wi-Fi ou Dieu, des points communs. Ils sont tous les deux sans fil, invisibles, non comestibles. Ils ont plusieurs apparences pour désigner une même chose. Plusieurs noms, SFR, Bouygues, Free, Allah, Bouddha, Shiva, Jésus est là.

communs. Le Wi-Fi et Dieu, des lieux communs. On peut les trouver dans les lieux publics, par exemple les jardins, les bibliothèques, les gares. Il y a aussi un vocabulaire commun. Par exemple,

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Bonjour, c'est Mr. Morrison sur Station B, épisode 6, Mr. Morrison et la scène. Van Morrison a fêté ses 80 ans le dimanche 31 août dernier à Belfast. J'y étais, c'était formidable. 80 ans d'une carrière de plus de 60 ans, une vie au cours de laquelle il aura donné littéralement des milliers de concerts, plus de 4000. Il y a les concerts partout dans le monde, et il y a aussi les concerts enregistrés, officiellement ou non. Voici par exemple un extrait du concert de ses 80 ans à Belfast. Voici Back to Writing Love Songs. Il est de retour à l'écriture de chansons d'amour, extrait de son dernier album en date, sorti en juin dernier.

Van Morrison il y a quelques jours sur une scène chez lui à Belfast en Irlande du Nord le soir de ses 80 ans. Back to Writing Love Songs. C'est à écouter et à voir aussi puisque c'était filmé et c'était mis en ligne il y a quelques jours par Mr. Morrison lui-même. Retour à présent 60 ans en arrière, quasiment jour pour jour. Nous sommes le mardi 19 octobre 1965. Nous sommes à Paris, à l'Olympia. Les Nord-Irlandais de Them, c'est le groupe de Morrison, se produisent sur scène et c'est même filmé et retransmis. Là aussi, on mettra les liens. Ça dure 5 minutes. Au programme, Mystic Eyes, les yeux mystiques, une composition de Morrison qui ouvre le premier album d'ailleurs qui vient juste de paraître de Them en 65. Et puis il y aura Gloria, qu'on ne présente plus en 2025.

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0: Une autre des publics français, c'est en 65 à l'Olympia. Van Morrison a 20 ans et 60 ans plus tard, il joue toujours Gloria. C'était le cas pour ses soirées d'anniversaire fin août à Belfast. Concrètement, il joue 1h20. Il termine par Gloria et puis il laisse son band clôturer. C'est la fête pendant 10 minutes. C'est une expérience. Il faut dire que Morrison n'est pas du tout communicatif sur scène, en dehors de sa musique, en fait. C'est très surprenant. Il ne prend même pas la peine de présenter ses chansons, sauf exception. Vous appréciez ou pas, pas un mot, pas un sourire non plus, c'est assez frappant. Ça n'empêche qu'il a fait des albums live formidables, notamment en 1974, l'un des albums live les plus célébrés de l'histoire du rock et de la soul. C'est un double album qui s'appelle It's Too Late to Stop Now, c'est trop tard pour s'arrêter maintenant, enregistré à la fois à Londres et puis en Californie. Il est entouré d'un orchestre extraordinaire avec des cuivres et des cordes, c'est assez rare. L'orchestre s'appelle le Caledonia Soul Orchestra, on a déjà parlé au sujet de l'Irlande. Alors il faut l'écouter en entier, double album, si possible assez fort. Là on va passer un extrait, 10 minutes, Cypress Avenue, la rue de Chypre.
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s'arrêter maintenant. Van Morrison, 1974. La chanson, c'était Cypress Avenue. C'est une rue de Belfast qui existe bel et bien juste à côté de là où il a vu le jour en 1945. Alors, dans les années 70, Mr. Morrison aime les grands orchestres, les groupes avec des cuivres, du punch, du swing. Et c'est tout naturellement, pour lui qui a vécu à Woodstock au tournant des années 60-70, qu'il est invité au concert d'adieu de The Band, le groupe, celui qui a notamment accompagné Bob Dylan. Nous sommes là en 76. The Band se sépare à l'occasion d'un méga concert organisé à Thanksgiving. Le tout est filmé par Martin Scorsese. Et Van Morrison, qui est rebaptisé pour l'occasion le Belfast Cowboy, le cowboy de Belfast, est invité sur scène pour deux morceaux. Il y a une ballade irlandaise, on l'a déjà écouté sur Station B. Et puis il y a Caravan, son classique sorti initialement en 1970.

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Brown Eye Girl, vous écoutez Mr. Morrison sur Station B avec Rémi à la technique, merci beaucoup. Aujourd'hui c'est l'épisode 6, Mr. Morrison et la scène. Vous avez remarqué, il a été présenté Van the Man à la fin du morceau précédent, George Ivan Morrison au début du second, c'est son prénom de naissance, hein. George Ivan, puis plus connu sous le nom de Mr. Morrison, maintenant qu'il y a l'émission sur Station B, voilà, on l'appelle comme ça. La scène, c'est 84, pour lui c'est à Belfast, un grand disque, Live at the Grand Opera House, et puis ça se poursuit, les grosses années 80, grandiloquentes, celles des grands concerts, voici en 89 Morrison à New York, au Beacon Theatre, un concert filmé, sous le titre tout simple de The Concert, le concert, c'est paru à l'époque en VHS, en vidéo. Il y chante notamment Orangefield. Orangefield, c'est le nom de l'école pour garçons où il était enfant à Belfast. Live at the Beacon Theatre, Morrison.

0: Un concert de Van Morrison, comme si vous y étiez, ça date de 89, ça a été édité en VHS, bien sûr, maintenant c'est complètement dispo sur Internet. Alors on va pas se mentir, un concert de Morrison, ça peut être assez ennuyeux. Ça dure pas très longtemps, 1h20, 1h30, montre en main, mais quand c'est bien, c'est extraordinaire. Tout dépend des conditions, de l'humeur du soir du maestro. Le top, c'est quand Van de Man se lance dans ce qu'il appelle le workshop, l'atelier. Workshop, l'atelier. C'est le cas en 2006, dans le cadre d'un très gros festival au Texas, le Austin City Limits Festival. Alors, ça fait longtemps à l'époque que Morrison n'est pas venu, c'est ce qu'il dit en introduction, avant de se lancer donc dans le workshop. It's all in the game, you know what they're writing about. C'est tout ça.
1: Thank you very much. It's been a long time since I've been here. I can't remember, but it's been worth the wait. I'd like to do the workshop at this point.

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1: Make it real one more time again. Tout ça, c'est du Morrison. Rend tout ça encore plus réel une nouvelle fois. C'est Van Morrison en 2006. Alors, dans un gros festival hein, aux États-Unis à Austin, deux ans plus tard, 2008, là c'est en Grande-Bretagne, dans une petite église désaffectée, transformée en auditorium, qu'il se produit. C'est capté en vidéo et en audio par la BBC. Toute petite audience, des tables assises, c'est très confortable. Et il interprète notamment une de ses chansons récentes, qui s'appelle « Behind the Ritual ». Alors c'est assez extraordinaire parce que c'est dit « Derrière le rituel, il y a le spirituel ». Ça, c'est le genre de phrase qu'a Morrison. Derrière le rituel, il y a le spirituel. Behind the ritual.
0: Behind the ritual, okay.

Alors forcément, on est un peu triste parce que c'est comme ça que ça se termine, un concert de Van Morrison. Il dit big hand for the band, comme ça, applaudissements pour le groupe. Et puis, il quitte la scène et il laisse le groupe conclure le concert. Vous avez reconnu qu'il cite Georgie Fame à l'orgue et à la voix, et puis Mike Green à la guitare, deux membres émérites de ce groupe ce jour-là en 2008, capté par la BBC. On va conclure cette émission, Mr. Morrison et la scène, par un autre extrait de ce concert disponible en vidéo, assez exceptionnel, par une chanson qui s'appelle I'm Not Feeling Anymore. Alors c'est difficile à dire, d'ailleurs, I'm Not Feeling It Anymore, je le sens plus. C'est une chanson qu'il a interprétée le 30 août dernier sur scène à Belfast. Là, je vous propose une autre version. Bah, ça tourne aussi très très bien. Van Morrison.

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1: Yeah. Mr. Morrison, c'était Mr. Morrison et la scène, l'épisode 6 de Mr. Morrison sur Station B. C'est à réécouter à volonté, comme vous voulez, sur internet lastationb.fr avec plein de bonus vidéo parce que ça se regarde aussi Morrison sur scène. C'est à voir au moins une fois. Je dis ça comme ça. Prochain épisode dans 15 jours. On ne sait pas encore ce qu'on va faire, Rémi, en fait, hein, comme thème. On verra, bah, ça va être une émission à la demande. En tout cas, Mr. Morrison est quelque chose. À bientôt sur Station B.

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0: à coups de gifle. Elle s'appelait Cherry Zikora. Chaque semaine, régulièrement, son mari la rouait de coups. De l'autre côté de la rue, Harry, le patron du bar, continuait à débiter sa bière. Tout en servant son client, il écoutait, puis, ricanant tout bas, il disait « Cherry est encore en train de déguster ». C'est à 11h du soir que parvint l'appel à la permanence du commissariat. « Voiture 6, tapage nocturne. 210 Prescott. Une femme battue par son mari. » Jack jeta sa cigarette par la fenêtre ouverte. « La barbe !» dit-il. Il réfléchit une seconde. « Prescott Street, ça se trouve dans le Hunky Town, pas vrai ?» Tom Rivas acquiesça de la tête. Jack, dont c'était le tour de conduire ce soir-là, démarra brusquement et se dirigea vers cette partie de la ville où des baraques en bois grisâtre se sont élevées pêle-mêle parmi des ruelles sordides, comme une végétation parasite autour des usines métallurgiques. Hunky Town. « Drôle de gens !» grogna Jack. « Toujours prêts à botter les fesses de leur femme !» Il ricana tout bas. « Peut-être bien que si ma femme courait comme quelques-unes de ses poupées !» Dans la faible lueur qui provenait du tableau de bord, le visage de Tom Rivas devint tout pâle. Il frottait son poing dans sa paume. Faut pas plaisanter. C'est pas un sujet à rigoler. Jack Smith lui décocha du côté un regard intrigué. Tom haussa les épaules et d'un coup sec frotta une allumette pour sa cigarette. Il murmura. Je peux pas me sentir quelqu'un qui batte sa femme. Ok, dit Jack en haussant les épaules à son tour. Si tu n'aimes pas les hommes qui battent leur femme, moi je m'en fous. Et il concentra toute son attention sur la voiture de la conduite de ronde. Tom Rivas regardait sans les voir les rues qui se déroulaient devant les phares. Il ne se souciait pas d'expliquer ses paroles. Un peu par amour propre. Il n'avait pas envie de raconter à tout le monde qu'il avait vu un soir son ivrogne de père fendre le crâne de sa mère dans un accès de folie furieuse. Il s'en souvenait parfaitement, bien qu'il n'eût alors que 7 ans. Il entendait encore ses cris, ses pleurs, et il revoyait la grosse brute, son père, qui lui écrasait son poing sur la figure. Il revoyait la bûche qui s'était abattue sur sa tête, faisant éclater, comme un melon trop mûr, son pauvre crâne d'où coulait la cervelle. Sûr qu'il s'en souvenait. Ils arrivaient aux rues étroites, aux bâtisses uniformément teintées de gris par la fumée des usines. La voiture s'arrêta devant un bar dans une rue humide. Cette nuit-là, il tombait une petite pluie fine comme un brouillard. Le bar s'appelait « Chez Harry ». Harry, en personne, se tenait au comptoir devant le robinet, remplissant avec attention un verre de bière. Avec une petite palette qu'il tenait dans sa main droite, il enlevait les excès de mousse. Il faisait ça avec un art. Jack s'avança jusqu'au comptoir. « Avez-vous des locataires dans cette maison ?» Harry regarda les deux policemen. Les consommateurs dispersés dans la pièce en fumée levèrent également les yeux. Ils avaient tout de même un regard mi-maussade, mi-craintif. Les gens d'Hunky Town se méfient des représentants de la loi. Celles-ci penchent rarement de leur côté. Même quand ils sont dans leurs droits. Lentement, Harry posa sa palette. Il saisit un coin du tablier maculé que saignait son ventre et s'essuya les mains. « Non, dit-il, nous n'avons pas de locataire ici. Pourquoi ?»« C'est bien le 210 Prescott Street ici. Nous avons reçu un appel pour tapage nocturne. Quelque chose comme un homme qui donne une raclée à sa femme. » Un clin d'œil entendu accompagné d'un sourire édenté éclaira le visage de Harry. « Je vois ce que c'est. » Au bout du comptoir, un homme, la casquette rabattue sur les yeux, un boc de bière à la main, eut un rire de canaille. « Eh bien ?» insista Jack, qui commença à s'impatienter. Tom Rivas se tenait tout contre lui. « Ouais, » fit le patron. « Vous pouvez dire qu'il y a eu du grabuge. Mais ils sont rentrés chez eux. Il l'a emmené. Le type qui battait sa femme ? Oui. Il est venu ici la chercher. Elle criait comme une possédée parce qu'elle voulait pas sortir. » Alors, il l'a caressé un petit peu. Et il l'emmenait chez lui.
1: C'est juste en face.
0: Et son pouce souillé de bière pointait vers une baraque en bois de l'autre côté de la rue. L'homme à la casquette ricana de nouveau.
1: Y a pas de quoi en faire un plat. C'était que Max Zricora qui faisait un boucan à cause de sa madame. Ça arrive souvent. Il la secoue un peu toutes les semaines. Mais il veut pas lui faire de mal, hein.
0: Tom Rivas serra les poings et le pourtour de sa bouche devint tout blanc. Il éprouvait une furieuse envie de corriger l'homme à la casquette.
1: Je me demande qui vous a appelé, dit Harry. Ça n'en valait pas la peine.
0: Jack hésita une minute, puis il sortit.
1: Allons-nous-en, murmura-t-il.
0: Et il ouvrit la portière.
1: Mais Tom Rivas demeura sur le trottoir. Il regardait la maison misérable dont les rideaux étaient tirés. Il entendit un faible cri.
0: Hé ! Lui cria Jack.
1: Où vas-tu ?
0: Tom ne répondit pas. Il marchait droit vers la maison, parmi les herbes folles et les grosses pierres de la cour. Il entendait distinctement maintenant les jurons étouffés d'un homme, le choc mat d'une main sur de la chair nue. Puis une voix de femme haletante.
1: Non, Mac, je t'en prie, pour l'amour de Dieu, Mac, non !
0: Tom bondit vers la porte, dents serrées, un brouillard rouge et chaud devant les yeux. La porte n'était pas fermée à clé. Le bouton tourna dans sa main. Il ouvrit d'une secousse et s'élança, trébuchant dans l'obscurité, dans quelques meubles. À gauche, un ray de lumière flirtait sous une porte. Il se précipita et l'ouvrit violemment. En le voyant surgir dans la chambre à coucher, l'homme et la femme, stupéfaits, s'immobilisèrent. Pendant une fraction de seconde, tous les trois demeurèrent comme pétrifiés. Personne ne bougeait. Le jeune policeman jeta les yeux sur la femme qui était blottie contre un mur. Elle était jolie, toute jeune, pas plus de 20 ans. Presque tous ses vêtements lui avaient été arrachés. Ses abondants cheveux noirs déroulés sur ses épaules nues encadraient un visage bouffi par les larmes. Ses jambes, fines et longues, étaient gainées de nylon transparent. Elle avait perdu une chaussure. Sa chair était douce et très blanche, sauf là où les doigts du gros Mac Zricora avaient laissé des vilaines meurtrissures violacées. Comme la plupart des filles du Hunky Town, elle était maigre et palote, mais ses immenses yeux noirs et ses cheveux sombres formaient un contraste saisissant avec la blancheur de sa peau. Tom n'arrivait pas à détacher ses yeux de cette femme. Il était célibataire, et les femmes ne le laissaient pas indifférent. Mais celle-ci avait quelque chose d'indéfinissable, qui le frappa comme une décharge électrique un jour d'orage. C'était la première fois qu'il désirait une femme dès le premier regard. Son mari était un colosse, comme tous les ouvriers métallurgistes de Hunky Town. Il dépassait largement 1m80 et ses jambes portaient au moins 115 kg de viande compacte. La chaleur des hauts fourneaux et du métal en fusion avait coloré son visage tourmenté d'une teinte rouge brique atténuée. Il se tenait au milieu de la pièce, regardant Rivas d'un air hébété, les yeux à demi fermés. Ce fut la femme qui reprit ses esprits la première. Elle quitta le mur d'un bond et se saisit prestamment d'un drap, sur le lit, dont elle couvrit sa nudité. Le cerveau du mari fonctionnait plus lentement. Il finit par articuler « Que diable venez-vous foutre ici, mon petit gars ?» Rivas dut faire effort pour détacher ses yeux de la jeune femme. « Allez, dit-il, venez avec moi. » La lampe, une simple ampoule pendant du plafond au bout d'un fil souple, placée juste au-dessus de la tête du gros type, faisait luire le sommet de son crâne. Il plia ses gros bras. Un sourd grognement, semblable à la dégringolade d'un chargement le long d'un plan incliné, s'échappa de sa gorge.
1: « De quoi, espèce de sale petit flic » murmura-t-il.
0: Puis il s'avança vers Rivas, ses bras gigantesques en avant, comme un gorille, s'apprêtant à écraser d'une seule étreinte les côtes du policier. Une haine soudaine envahit le jeune homme, lui laissant dans la bouche un goût amer. Tant mieux que Zricora veuille se bagarrer. Il sortit de sa poche une matraque et attendit. Quand la face immonde, puant la bière, s'approcha de la sienne, en même temps que l'atteignaient les bras puissants du métallo, sa matraque s'abattit. Il aurait très bien pu se servir de son revolver pour le menacer et l'obliger à obéir. Mais il aimait mieux se battre.
1: Il aimait mieux cravacher de sa matraque la figure ignoble jusqu'à ce qu'elle se couvre de mousse sanglante. Tandis que l'homme s'effondrait sur les genoux et qu'il n'y voyait plus qu'à travers un voile rouge. Il mêlait confusément dans son esprit cette femme aux abois et sa pauvre vieille mère qui fut tuée un soir comme celui-ci. Et il reportait sur le colosse toute la haine qui lui avait tenu compagnie pendant 20 ans. Son bras continuait à s'abattre en cadence, tandis qu'un sourd grondement s'échappait de sa gorge. Et la sueur trempait son uniforme et perlait en grosses gouttes visqueuses sur son visage en feu. Il l'aurait sans doute frappé à mort si Jack Smith n'était intervenu et ne l'avait entraîné de force. Le jour suivant, Zikora fut appelé au tribunal. Il s'en tira à bon compte. Sa jeune femme avait été convoquée, mais devant le juge, elle refusa de déposer plainte contre son mari. Et dans l'entourage du métallo, personne n'osa porter plainte. Ils avaient tous peur du gros homme. Finalement, Zikora fut condamné à 2 jours de prison pour ivresse et résistance à agent de police. En sortant de cette brève séance, Tom Rivas aperçut la jeune femme dans le corridor. Elle s'était arrêtée dans un coin pour allumer une cigarette. On voyait une longue meurtrissure violette sur sa pommette gauche, maladroitement dissimulée sous un placard de maquillage. Elle portait un corsage transparent, une jupe grise, des souliers vernis à hauts talons. Et, sous son bras gauche, elle serrait un sac de cuir d'un modèle banal. Ses vêtements la bridaient un peu à la poitrine, aux hanches et aux cuisses. Et cela suffit à évoquer chez le jeune homme la veille au soir, quand elle lui était apparue si différente. Et un souffle brûlant lui monta à la gorge. Il marcha vers elle. « Vous auriez dû leur dire la vérité, » dit-il doucement. « Il faut pas avoir peur de lui. Nous l'aurions éloigné pour qu'il ne puisse plus vous faire de mal. » Elle leva les yeux. Son regard était un peu craintif, un peu incertain. C'était le regard de tous ceux de Hunky Town quand il se pose sur un policeman. Un mélange de crainte et de haine. Tom pensa « Ah, elles ont peur de vous, même quand vous voulez les aider. » Il sortit de sa poche une carte de visite avec son numéro de téléphone personnel. « S'il essaie encore de vous frapper, appelez le commissariat. Ou bien, appelez-moi. Je viendrai, même si je suis pas de service. » Elle contempla la carte un long moment de ses grands yeux vides, comme si elle ne comprenait pas bien. Puis, comme obéissant à un ordre, elle l'a pris et l'a mis dans son sac. « Quel est votre nom ? » implora-t-il d'une voix contenue. Elle demeura les yeux baissés. Finalement, elle chuchota « Cherry ». Et elle s'éloigna. Quand Ziroka fut relâché, Tom et Jack firent à plusieurs reprises des rondes de nuit dans le voisinage de la petite maison. « Je te jure que tu m'épates, » disait Smith. « Je me demande comment tu as pu t'enticher d'elle à ce point. Elle n'est pas tellement jolie. Son vieux là-bas. Et alors ? Il y en a des douzaines qui sont battues chaque soir. Et elles aiment ça ! » « Je peux pas supporter qu'un homme fasse ça à une femme !» répondait Tom Rivas en frottant son poing droit dans sa paume gauche. « S'il recommence, je le tuerai. » Smith lui lança un regard surpris. Il y avait plusieurs mois qu'ils travaillaient ensemble. Il l'avait pris sous sa protection parce que Tom était nouveau dans la police. Et il considérait qu'il était un peu responsable de sa conduite. « Écoute, sale gosse, » lui dit-il. « Cet uniforme que tu portes ne te rend pas tout puissant. Il te donne même pas le droit de t'introduire dans la maison d'un autre sans un ordre écrit. Si tu agis encore comme l'autre soir avec Zikora, t'auras des embêtements. Crois-moi, vas-y mollement. » Tom se mit à descendre et à flâner autour de la maison quand il n'était pas de service. Il restait des soirs dans un café afin de l'apercevoir. Quelquefois, il la voyait passer et il l'arrêtait pour lui dire quelques mots. Mais elle avait peur. Elle regardait autour d'elle comme une bête traquée. Cependant, il fallait qu'il lui parle. N'importe comment, il en devenait fou, tellement il la désirait, et tellement il se bilait pour elle. Son mari continuait à la battre. Mais elle ne voulait pas en convenir, bien qu'elle ne parvînt pas à cacher tous ses bleus et toutes les traces de coups. Un jour, elle entra dans un bar avec Tom pour boire un bock. Il s'était installé au fond de la salle, dans un recoin abrité des regards. Et elle lui jurait que Zikora ne la battait plus. Tout à coup, il saisit ses deux poignets dans une main, et de l'autre, Il retroussa sa robe jusqu'à la ceinture. Ses cuisses étaient fermes et blanches, au-dessus des bas. Sauf de longues marques rouges laissées par une ceinture qui avait coupé la peau tendre. Elle couvrit son visage de ses mains et pleura doucement. « Écoutez, Thierry, » supplia Tom, « quittez-le avant qu'il ne vous ait sérieusement blessé. Il finira par vous tuer. » Elle abaissa ses mains et se leva pour sortir en murmurant, pitoyablement, « Laissez-moi tranquille. Laissez-moi tranquille. » Comment pouvait-il venir en aide à une fille dont les yeux étaient aussi inexpressifs que les siens? Une fille qui avait tellement peur de son homme qu'elle se laissait assassiner lentement. Un soir, Tom se trouvait rue Prescott, en civil. Il se cachait dans l'ombre épaisse et les écoutait faire du chahut. Ce soir-là, c'était plus fort que d'habitude. Il s'était tenu à peu près tranquille depuis la nuit où Rivas avait arrêté Zikora. Mais ce soir-là, le gros métallo avait trop bu pour prendre des précautions. De la rue, on l'entendait jurer et cogner un peu partout dans la maison. Harry, à son comptoir, tout en servant sa bière, échangeait avec le client des sourires complices. Tom avait la figure couverte de sueur. Il ne pouvait plus supporter cela longtemps. Il jeta dans le ruisseau sa cigarette à demi-fumée et se dirigea résolument vers la maison. Juste à ce moment, la porte d'entrée s'ouvrit violemment et Max Zikora en sortit en manche de chemise. Et, titubant, il traversa la cour en direction du bar afin de boire encore. Tom l'attendait dans l'ombre. « Espèce de salopard » gronda-t-il. « Je t'avais dit de laisser cette femme tranquille. » Zikora chancela, cligna des yeux et finit par reconnaître dans le noir les traits de Rivas. « Non de... » s'exclama-t-il, la langue empâtée. « C'est le flic, sans son habit de clown. » Une patte énorme empoigna le veston du jeune homme. « Écoute un peu, policier de malheur. Laisse ma femme où elle est. Je sais que t'es venu renifler par ici, on me l'a dit. » Il s'excitait tout seul, et une colère meurtrière le gagnait. « Elle est ma femme. Ce que je lui fais ne regarde que moi. Entends-tu, morveux ?» Rivas se dégagea de l'étreinte d'un revers de la main et le cogna de toutes ses forces. C'était comme s'il avait donné un coup de poing dans un fourneau. Zikora secoua la tête et, bousculant Tom comme une poupée de chiffon, l'envoya s'aplatir contre le mur. Puis il ramassa un moellon gros comme un chou-fleur et s'approcha du policier à demi assommé pour lui écraser la tête. Encore un peu étourdi, Tom sortit son revolver et, se soulevant sur un coude, visa la figure. Il éprouva une satisfaction sans borne. Tom Rivas ne fut pas inquiété pour le meurtre. Quelques clients sortis du bar avaient attesté qu'il n'avait tiré que pour se défendre. Après l'enterrement, et une fois acquitté par le jury, il descendit à Hunky Town pour revoir la jeune femme. « Vous allez être tranquille maintenant, » lui dit-il en la prenant dans ses bras. « Moi, je vais bien vous traiter. Vous n'avez pas idée de ce que c'est pour un homme que de vous aimer comme il faut. » « Merci, Tom, » répondit-elle passivement. Elle ne manifestait aucune émotion de la mort de son mari. Ni peine, ni joie. Elle laissait Tom l'embrasser, mais ses lèvres étaient de glace sous les siennes. Il devait s'avouer qu'il ne l'avait jamais vue manifester la moindre sensibilité. C'était vraiment une femme bizarre. Tom pensa que les années de terreur qu'elle avait endurées dans la maison de son mari avaient étouffé en elle toute espèce d'émotivité. Elle n'avait que 16 ans quand elle l'avait épousée. Il lui faudrait énormément de patience et de tendresse pour lui rendre un peu de son équilibre et de sa sensibilité féminine. Et les semaines passèrent. Il était très gentil avec elle. Autant qu'il est possible à un homme d'être gentil avec une femme. Il lui offrait des cadeaux. Il l'emmenait dans des restaurants chics où elle n'avait jamais mis les pieds. Mais elle ne manifestait jamais la moindre reconnaissance, sinon en disant bien poliment « Merci ». Elle lui permettait de l'embrasser aussi souvent qu'il voulait. Elle ne disait jamais non. Elle était comme une statue soumise à son caprice. Quelquefois, il s'enhardissait et l'embrassait plus passionnément. Il lui arrivait même de dégrafer son corsage ou de caresser sa jambe. Elle était toujours d'une passivité totale et lui faisait faire tout ce qu'il désirait. Mais il se gardait bien d'exiger plus. Il la désirait follement. Il avait même l'intention de l'épouser. Mais, pas avant qu'elle ne vienne à lui les lèvres en feu et son corps splendide, fait pour l'amour, brûlant de désir. Il vivait désormais dans un état de tension constante. Il en portait les marques. Il maigrissait. On voyait des ombres arrondies sous ses yeux ardents brûlant d'un feu sombre. Vraiment, il en supportait plus qu'un seul homme normal ne peut supporter. Il y avait 3 mois qu'il faisait la cour à Cherry, quand un soir il descendit à Honky Town pour se rendre à son rendez-vous habituel. La petite maison de Prescott Street, en face de chez Harry. Sa maison à elle maintenant, depuis la mort de Max Zicora. Il entra et attendit que fissent terminés les gestes rituels féminins. Une touche de poudre autour du nez, un peu de rouge soigneusement dessiné sur les lèvres. Il restait debout à côté du miroir, épiant ses mouvements souples, félins. La courbe gracieuse d'un bras nu, le creux de ses seins, quand elle se penchait vers la glace et que son corsage très échancré s'écartait de sa poitrine. C'était vraiment une belle femme, désirable, avec ses grands yeux sombres et ses pommettes saillantes qui trahissaient son origine slave, avec sa bouche charnue et sa peau de lait. Tom la dévisageait douloureusement. Soudain, il poussa un cri. « Cherry !» lui saisit le bras et, l'attirant à lui, écrasa sa grande bouche rouge sous la sienne comme un homme affamé. Il ne baisait que des lèvres inertes. Il n'étreignait qu'un corps de marbre. Elle se laissait embrasser, indifférente, comme un somnambule. Il la secoua rudement, pétrissant de ses doigts impatients ses épaules souples et blanches. Son visage était moite de sueur, et il haletait, la voix rauque. « Mais qui es-tu donc? Quelle sorte de femme es-tu? Est-ce que tu ne ressens jamais rien ?» Il tremblait de tous ses membres, malade de désir inapaisé. Ses yeux se remplirent de larmes. « Je suis désolée, » dit-elle simplement. Elle était vraiment navrée de ne pouvoir lui donner ce qu'il désirait alors qu'il l'avait tellement gâtée. « Tu ne m'aimes donc pas ?»« Mais si, » répondit-elle calmement. « Je t'aime bien, Tom. » « Alors qu'est-ce qui va pas chez toi? Pourquoi n'arrives-tu pas à te dégeler? Pourquoi me traites-tu ainsi? Un homme ne peut pas faire l'amour avec une statue de glace !» Elle ne pouvait que répéter sans conviction. « Je regrette, Tom. Je peux pas m'empêcher d'être comme ça. Je suis désolée. » Il se prit aux cheveux et de ses mains tremblantes secoua la tête. Il avait l'impression de se heurter à une barrière invisible, à quelque chose d'inconsistant qu'il ne pouvait combattre de ses mains. Et il sentait la colère monter en lui. Que pouvait-il faire? Il se mit à l'injurier. « Sale petite ordure! Il y a quelqu'un d'autre, n'est-ce pas? C'est bien ça? Tu couches avec quelqu'un d'autre? » « Non, Tom, » répondit-elle simplement. « Si, c'est bien ça. » Et il la frappa à la volée sur la bouche. « J'ai tout fait pour toi. J'ai tué pour toi. Et tu dors avec quelque vaurien. » Il la gifla de nouveau, lui marquant les joues de marbrure rouge. Elle recula de quelques pas, la tête redressée, ses lèvres s'entr'ouvrirent sur ses dents éclatantes. Quelque chose bougea dans ses yeux noirs. Quelque chose qu'il n'avait jamais vu auparavant. Elle se blottit contre un mur. Ses cheveux noirs tombaient sur ses yeux. Et elle le regardait fixement, ramassée sur elle-même, fascinée, pleurant doucement. Ses yeux noirs étaient maintenant pleins d'une folle surexcitation qu'il n'avait encore jamais observée. Soudain, elle empoigna de ses deux mains l'encolure de son corsage et d'un seul geste impétueux, le déchira du haut en bas, se dénudant jusqu'à la taille. Alors elle se jeta contre lui, mâchonnant des mots inintelligibles, ses lèvres entr'ouvertes cherchant les siennes avidement. Ses doigts, comme des griffes, s'enfonçaient dans le dos du jeune homme, tandis que son corps crispé se collait contre le sien dans un paroxysme de passion déchaînée. Mais Tom Rivas ne pouvait plus s'arrêter. Il arracha ce qui lui restait de vêtements, et ses poings se mirent à cogner sur son beau corps, marquant la chair tendre et blanche de vilaine meurtrie sur violette. Ses yeux étincelaient, et il haletait. Et il continua à la battre de plus en plus fort. De l'autre côté de la petite rue, Harry, le patron du bar, remplissait un boc au robinet, puis le poussait devant un client. Tous les deux écoutaient les bruits de coups et les cris stridents de la femme provenant de la maisonnette. Harry grimaça, un sourire complice au client. « Ça y est, voilà Cherry qui jouit. Elle est en train de déguster une dégelée de première.
2: Ouais, fit l'autre.
1: La voilà qui remet ça.

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